vas-tu? Tu m'as manqué, tu sais. Moi, j'étais à Paris tout seul pendant un mois, alors que j'avais juste envie d'être avec toi. C'est vrai ?